0: Ceci n'est pas une pipe.
1: Zut alors.
2: Ah là là, des merdes. Ils sont complètement fous.
3: On s'attache à un univers bien à elle. Les traits sont délicats, réguliers, un petit nez droit, des pommettes saillantes, une belle bouche dessinée sur des dents éclatantes. Mais cette finesse d'oeil accentue encore le ton de la peau, la précision de la bouche, bousculée par l'éclat du sourire, la malice qui pépite dans le regard, la mobilité du visage, l'élégance gracieuse des mouvements. Riche d'une grande sensibilité artistique, elle existe authentique d'elle-même et des autres. L'originalité me fatigue, ne peut pas avoir là une certaine paresse d'esprit, mais une instinctive méfiance envers tout ce qu'il faudrait ne pas être.
4: Oh yes, jolie poitrine.